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1: Impossible n'est pas français et ça, il nous le promet.